0: 8837 Sullivan.
1: 8837.
0: En route Mercy, Washington.
1: 8837 en route Mercy, Washington, 1240.